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2: Buongiorno, bonjour, buona giornata a tutti, bonne journée à toutes et à tous. Les 6 heures passées de quelques secondes, bon réveil avec Radio Gallo Cittadella.

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0: Bon après-midi à vous toutes et tous qui nous rejoignez.
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0: 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Salut Luigi.
1: Bonsoir Nagui, bonsoir auditeur, auditrice d'RCC.
0: Ça va bien?
1: Ouais, j'étais en train de regarder mon mobile. Tu t'es
0: ah oui, ouais, je me suis levé pour regarder la couleur de la bonnette, ouais, pour pas me tromper de bouton.
1: C'est bleu, voilà. Comme le ciel.
0: Ouais, 41 degrés aujourd'hui.
1: Ah, magnifique, c'est l'été.
0: Et oui.
1: Donc voilà, on est là encore ce soir. Overkitch, tous les vendredis, 18h, 19h, avec programmation très hétéroclite ce soir. Et on s'est même payé le luxe de sortir des 45 tours.
0: Donc, ah ouais.
1: On va jouer des 47 tours ce soir aussi. Voilà, c'est vraiment du kitsch ce soir. Du kitsch dans toute sa splendeur.
0: Tu as sorti quoi en 45 tours?
1: Barcase. Ça fait un petit moment que je ne l'ai plus écouté, celui-là, Sexo. Je l'ai pas maxi 45, il me semblait l'avoir, mais non, j'ai pas. J'ai confondu avec Koto, Visitor.
0: Ah oui, oui.
1: J'ai confondu et il me semblait que. Non, je n'ai pas le. c'est affolant, ça a fait phasing.
0: C'est ça, le générique en doublon. Là.
1: Ouais, ça a fait. Mais c'est ouais, le générique en doublon, mais ça, c'est mon public qui sonne. Et pour ceux qui m'appellent, vous savez que je suis en direct sur RCC, donc évitez de m'appeler quand je fais mon émission.
0: Avec Luigi, il y a même le générique sur son téléphone.
1: Pour de bon, mon générique est en phasing ce soir.
0: Ouais, c'est incroyable, hein. C'est beau la magie. Hein. Ouais,
1: t'imagines, avec le micro, j'ai entendu mon indicatif en doublon. Quoi.
0: J'ai entendu l'effet phasing.
1: donc voilà, Barcase. Sexoman, ça c'est. Voilà. Mais je vais essayer de le retrouver à maxi 45 tours parce qu'il est bon. Lui il frappe. Lui. Lui, celui-là, il me rappelle vraiment des bons souvenirs. Hein. Classé dans l'Italio Disco. Hein. Barquet, c'était dans l'Italio Disco comme Koto aussi, Visitors. Que je devais amener. Bon, je ne suis pas amené. Bon, je l'ai déjà joué lors d'une édition Italio Disco. Donc ce soir, on va ouvrir avec. Avec un groupe qui a été connu quand même, qu'on fait quelques titres connus. On va ouvrir avec un titre moins connu d'eux, et pour les mélomanes, pour ceux qui collectionnent les 30 cm, les albums, parce qu'on va ouvrir le morceau que je vais jouer, c'est tiré d'un album, des War, Booze and People.
0: Yeah.
1: Ça c'est vraiment du titre, ça c'est vraiment du groupe, ça. Yarbrug and the People.
0: c'est marrant, ça me dit rien du tout, ça.
1: Ah ouais,
0: fais voir la pochette.
1: Ah. Non, ils sont connus.
0: Ah si, oui, oui, ouais, ben oui.
1: Ils sont connus.
0: Oui.
1: Donc voilà. Très bon morceau, donc pour les mélomènes de funky musique, hein, on va classer ça de la funk, ouais, c'est du funk, ouais, du funk, quoi, c'est du funk. Bon. Ouais, c'est un groupe funk, hein, déjà, ça c'est sûr. Et après, très bonne question, à vrai dire.
0: Que va ton maître ?
1: Mais écoute, comme je t'ai dit hors antenne, j'ai pris une pile de disques, mais je sais pas ce que j'ai pris. Bon, j'ai un peu regardé vite fait, mais bon, ça va. J'ai quand même mené des. Il y a de quoi faire une heure. Hein, vous inquiétez pas. Hein, on va pas jouer du CD ou du fichier MP3 pour combler l'émission, parce que c'est pas mon.
0: Non.
1: C'est pas le but de mon émission. Et
0: ça sera donc, que du vinyle.
1: C'est que du vinyle, hormis mon indicatif que je joue sous support CD parce que pour éviter de l'user, parce que c'est-à-dire que en moyenne il faut que je le joue deux fois par émission. En plus c'est un album que j'apprécie énormément, hein, The Love Limited Orchestra, Let's Dance, Bayou, mon indicatif qui me suit depuis très très très très longtemps, c'est mon indicatif de toujours, quoi. Je l'ai utilisé pour plein d'occasions, pour présenter des spectacles, en début de soirée. Là, on est dans la continuité. Il me sert d'indicatif, hein, d'indicatif de mon émission depuis 1999. Donc voilà.
0: Et aussi pour ne pas abîmer la pochette.
1: Bon, après, bon, après ça, il est protégé, hein. il y a des surpochettes, des pochettes en plastique qui oui. protègent les vinyles. Donc d'ailleurs il est sous pochette en plastique, hein, l'album de The Love Limited Orchestra, comme beaucoup de mes vinyles que je garde précieusement. Tout en parlant, ne vous inquiétez pas, parce que je suis en train de chercher quelque chose, parce que les deux chanteurs, je sais qu'ils ont chanté en solo, et ces deux chanteurs sont des personnes très connues. Hein. Donc il faudrait que je retrouve les noms des, bon, ça c'est le nom du groupe, hein, Yarbrough and People, mais les deux chanteurs, le couple là, il faudrait que je retrouve qui sont-ils. Mm-hmm. Ça, je vais trouver. Bon, on en reparlera sûrement en fin d'émission. Ouais. J'essaierai de regarder entre deux. De retrouver les noms de ces deux chanteurs. Hein. Donc pour ceux qui savent, hein, Thibaut, si tu es à l'écoute, hein, Thibaut du côté de la Sota, un grand collectionneur de funky music, si tu es à l'écoute, regarde, envoie-moi un message pour me dire qui sont les deux chanteurs là, du coup, parce que je sais qu'ils sont connus. Bon, il ressemble à Donny Ward, mais c'est pas lui. Parce que Donny Ward, je crois qu'il faisait partie du groupe Temptation, si je ne dis pas de bêtises. Mmh. Donc c'est pas lui déjà. Donc, du moins, je le reconnais pas, hein, mais voilà. Donc, on verra si je le retrouve. Là, apparemment, c'est bon, lui, il s'appelle, ben, lui, c'est lui, il s'appelle Yarbrough, apparemment. Mm-hmm. Et c'est très simple, hein, c'est ça. C'est Kevin Leon Yarbrough, né le 22 janvier 54, et elle s'appelle Alyssa People. Ça mousse pour ça, Yarbrough and People. Je sais pas pourquoi on va aller chercher loin.
2: Non.
1: Donc voilà, c'est leur vrai nom alors.
2: Ouais, il faut pas chercher plus loin.
1: Ils ont mis les deux noms apparemment. Donc,
2: ils sont pas compliqués.
1: Non, parce que People au singulier, je me suis dit, bon, bah, bref.
2: People au singulier, c'est une personne.
1: Ouais. Non, au singulier, au pluriel. Autant pour moi. Bon, après, bon, voilà. Bon, Thibaut, si j'écoute, viens en aide, parce que je sais que tu es un grand spécialiste de funky, toi. Donc, tu es un collab. Je pourrais pas rivaliser avec toi. Voilà, on ouvre l'émission avec ce groupe, et après, on verra ce qu'on va jouer, on verra. Ça va être assez hétéroclite, ça va partir un peu dans tous les sens comme d'hab, hein, parce que c'est le but de mon émission. Hein. Ne vous affolez pas si vous écoutez mon émission pour la première fois, c'est du mix en direct, 100% vinyle, soit sur 33, sur maxi 45, 45 tours, comme oui. C'est le cas ce soir.
2: Que du vinyle.
1: Donc voilà, et ça part dans tous les sens, vous allez voir, ça monte, ça descend, c'est le mix des fois il picote un peu les oreilles, parce que c'est du mix en direct, donc des fois ça dérape un peu, des fois c'est propre, hein, donc voilà. Hein, donc,
2: ce soir, c'est vraiment impro, hein, tu as pris vraiment ce qui venait.
1: Écoute, on va voir, hein, là sincèrement, je vous garantis rien,
2: soyez présent tout simplement.
1: Présent. Et indulgent.
2: Voilà, oui, voilà, c'est ça.
1: Ne me jugez pas ce soir, parce que c'est du mix vraiment.
2: Pas jugé ce soir.
1: Non, pas du tout. Bon, après, vous faites un peu ce que vous voulez. Du moment que vous êtes à l'écoute, c'est le principal.
2: C'est l'essentiel.
1: Allez, on est parti dans le mix.
2: Allez.

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